0: ஆகாஷ்வாணி புதுச்சேரி, நேரம் 2:40.
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2: Bonjour mademoiselle.
3: Bonjour monsieur.
2: Comment ça va?
3: Oui, je vais bien. Et vous monsieur?
2: Oui, ça marche. Merci. Donc, vous savez quelle leçon vous voulez apprendre aujourd'hui avec moi?
3: On va apprendre chez le coiffeur.
2: Ah bon. Donc, est-ce que vous pourriez commencer à lire?
3: Oui, monsieur.
2: Allez-y.
3: Bonjour, monsieur. J'ai rendez-vous pour une coupe. Qui vous coiffe, madame? Ah, je ne sais plus le nom de la coiffeuse. Je crois qu'elle s'appelle Bay. Vous voulez dire Léa? Voilà, c'est ça. Alors, madame, qu'est-ce qu'ils vont faire? Je vais bien changer et coiffer.
2: Attention, s'il vous plaît. Ce n'est pas je veux bien ou
3: je voudrais.
2: Voilà.